Un petit salut spécial, une petite salutation à tous ceux et celles qui sont allés faire un petit tour du côté du marché public au Parc de la Gare. Ça se passait ce matin et c'est la saison qui est officiellement lancée donc depuis aujourd'hui et à tous les samedis de 10h jusqu'à 14h. Vous allez pouvoir en profiter. Donc pendant 6h, le marché public sera ouvert à vous à tous les samedis pendant la saison estivale. Ça vaut la peine. Les produits sont magnifiques. Les commerçants sont sympathiques. Allez passer un petit tour du côté du marché public samedi prochain. Vous allez voir de quoi je parle.

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Je vous souhaite une excellente soirée. J'espère que vous avez passé un beau samedi. Et pour tous les moments forts de la semaine, parce que là, la fin de semaine est bel et bien entamée, on est déjà rendu au milieu. 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Un autre dit...

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Sinon, c'est quoi les plans de soirée? Où vous êtes rendu dans votre routine? Je veux tout savoir. Écrivez-moi directement ici à la station et je vais essayer de vous répondre le plus rapidement possible. J'aimerais ça savoir où est-ce qu'on en est. Et si vous êtes présentement en déplacement pour justement profiter du restant de la soirée, ben je vous salue et je vous invite à lever le son. Les prochaines sont pour vous.

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Un petit salut spécial, une petite salutation à tous ceux et celles qui sont allés faire un petit tour du côté du marché public au Parc de la Gare. Ça se passait ce matin et c'est la saison qui est officiellement lancée donc depuis aujourd'hui et à tous les samedis de 10h jusqu'à 14h. Vous allez pouvoir en profiter. Donc pendant 6h, le marché public sera ouvert à vous à tous les samedis pendant la saison estivale. Ça vaut la peine. Les produits sont magnifiques. Les commerçants sont sympathiques. Allez passer un petit tour du côté du marché public samedi prochain. Vous allez voir de quoi je parle.

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Je vous souhaite une excellente soirée. J'espère que vous avez passé un beau samedi. Et pour tous les moments forts de la semaine, parce que là, la fin de semaine est bel et bien entamée, on est déjà rendu au milieu. 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
1: Et je vais essayer de vous répondre le plus rapidement possible. J'aimerais ça savoir où est-ce qu'on en est. Et si vous êtes présentement en déplacement pour justement profiter du restant de la soirée, ben je vous salue et je vous invite à lever le son. Les prochaines sont pour vous.

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0: Je vous souhaite un excellent dimanche matin. Tommy qui est avec vous pour vous accompagner avec de la bonne musique dans quelques instants. On y retourne. 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Les chroniqueurs, les invités, les jasettes, tout s'y retrouve et c'est gratuit. 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

Qu'est-ce qu'on va faire de notre dernière journée de week-end? Est-ce qu'on en a profité jusqu'à présent? Si la réponse est non, on n'a pas fait grand-chose et tout ça, ben c'est le temps de se réveiller. Il reste encore en masse d'heures pour en profiter de notre dimanche, de sortir, de faire des activités, de se promener ici à Rimouski ou dans les environs. Bref, je vous invite à rester aussi parmi nous pour entendre de la bonne musique en permanence 24 heures sur 24. D'ailleurs, on y retourne comme là.

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Hier matin, étiez-vous du côté du marché public du parc de la gare? Ça s'est passé pour la première fois cette saison-ci, hein, et c'est ouvertement lancé là, officiellement. Donc, à tous les samedis, le marché public sera au parc de la gare le matin, donc de 10h et jusqu'à 14h pour vous offrir des produits frais, des produits locaux. Et c'est des commerçants aussi qui viennent d'ici, qui sont là pour vous jaser. C'est pas comme aller à l'épicerie, là, puis on achète un morceau de viande, on sait pas trop d'où ce qui vient, on achète un produit qui a été transformé, qui est pas naturel. Non, le marché public, c'est vraiment pur. C'est ici. Et je pense que c'est non seulement bon pour l'économie locale, mais c'est aussi bon à manger. Vous allez voir.

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2: Ben, salut tout le monde. Comme tous les dimanches matins, 9h, vous êtes en compagnie de Richard Z. Sirois et de mon fidèle complice Sylvain Caron.
3: Hello les amis.
2: Qui est en train de se demander s'il va m'inviter au prochain party Super Bowl.
3: Oui, oui, oui. Ça, c'est... Non, ouais, malgré ton appétit insatiable.
2: Parce qu'on s'est rencontrés cette semaine, puis tu m'as dit quelque chose du genre, t'as tout bouffé mon buffet,
3: beau. Non. Juste un stand joke comme ça. C'était un bon souper au restaurant, puis... Richard a été très raisonnable.
2: Hey, on va commencer ça avec Poison, une chanson qui s'appelle On Skinny Bop. Et quand les musiciens sont arrivés en studio pour travailler sur cette chanson, le producteur a dit, ça veut dire quoi ça, On Skinny Bop? Là, les gars se sont regardés, puis, oh, je sais pas.
3: Ben oui, c'est vrai, il n'y a pas de signification.
2: C'est juste au niveau phonétique, ça sortait bien,
3: oui.
2: Ça se disait bien, mais il n'y a pas de signification particulière à ce titre, On Skinny Bop. C'est ça qui arrive des fois quand tu consommes trop d'affaires.
3: C'est ça qui arrive, ça sort tout croche.
2: Ouais, mais c'est très, très accrocheur à l'heure où vous réveillez peut-être avec Poison ce matin au meilleur de la musique.

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2: Les grands bazous édition week-end. Hey, des fois, je peux être jaloux d'un gars.
3: Je sais pas. Pourquoi tu me regardes?
2: Non,
3: c'est vrai.
2: Ah, oh, t'es un beau bonhomme, puis t'es bien fin. Non, je pense à Lenny Kravitz. Parce que lui, il est auteur, compositeur, interprète, musicien, producteur. Il joue de tous les instruments qu'on peut retrouver sur un disque rock, sans exception. Guitare, basse, clavier, batterie, percussion. En plus, on l'a vu dans Hunger Games.
3: Effectivement, il a tous les talents.
2: Et ses chansons gagnent des Grammy Awards, comme celle qui s'en vient. Are You Gonna Go My Way, meilleure chanson rock et meilleure prestation vocale rock au Grammy. Alors, on écoute Lenny Kravitz, Are You Gonna Go My Way, au meilleur de la musique.
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0: On parle souvent du meilleur de la musique sur les stations hautes du réseau Arsenal Media. C'est vrai, oui, parce que toutes les chansons qu'on diffuse ont soit gagné des prix.
1: Exact.
0: Reçu d'excellentes critiques.
1: Oui, monsieur.
0: Les artistes ont vendu des millions d'albums. Passons aux Foo Fighters. 15 Grammy Awards pour les Foo Fighters. 5 fois, ils ont gagné meilleur album rock. Ils ont vendu 12 millions d'albums aux États-Unis seulement. Déjà au temple de la renommée du rock, en fait, depuis octobre 2021. On va les écouter, les Foo Fighters, avec Big Me au meilleur de la musique.
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1: On parle souvent du meilleur de la musique, bien sûr, d'excellentes chansons, toujours. Exemple, Sublime avec What I Got, mais parfois, l'histoire finit mal. C'est le cas de Bradley Nowell. Lui était chanteur de Sublime. Il décède à l'âge de 28 ans dû à une overdose accidentelle d'héroïne à San Francisco. Et après sa mort, ben, la chanson que vous allez entendre est devenue un immense succès. Ça s'appelle What I Got. Voici Sublime au meilleur de la musique.
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2: 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Finale de la Coupe Stanley, ça pourrait se terminer ce soir.
3: Ça pourrait, et si je me fie à ma prédiction, ça devrait se terminer ce soir. Mais là, ça fait attention, c'est quand même à Las Vegas, donc les Golden Knights vont tout donner pour pouvoir niveler la série qui est menée jusqu'à maintenant 3-2 par les Hurricanes à Caroline. Donc, c'est à surveiller de ce côté-là. Et pour les gens qui se posaient la question, si jamais on a besoin d'un match numéro 7, dites-vous que ce sera mercredi.
2: Et si je me fie à mes prédictions, ça devrait être un club sandwich, avec un café. Voici Blink 182 avec All the Small Things, le meilleur de la musique. Le dimanche matin, c'est ici à O.
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2: Ah, ben, on parlait beaucoup pendant la chanson.
3: Ben c'est ça, pareil. Même à cette heure-ci, là, c'est pas l'heure du dîner tout de suite. Il me semble qu'il y a déjà un petit, hein.
2: Ben, c'est comme j'ai tout le temps faim.
3: Non, mais toi, c'est parce que t'as pas mangé, t'as juste pris ton café à matin. Oui. Là, on s'en va prendre un bon brunch ensemble.
2: Parce que je suis parfait. J'ai un défaut, c'est la gourmandise.
3: Oui, c'est correct, on le savait pas.
2: Hey, le chat, c'est déjà fini.
3: Ben, c'est ça. C'est ça que j'allais dire. On s'en va, là, au brunch.
2: Hey, ben. Bonne fin de week-end à tous. Nous, on est là, on est de retour demain midi. Yes. Ben, tous les jours de la semaine, de midi à 13h, sur les stations hauts, les fréquences hautes du réseau Arsenal Média. Salut tout le monde. Salut, Sylvain.
3: Salut.
2: Bye.
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4: Bienvenue sur le meilleur de la musique édition week-end. Mon nom est Chuck et je te souhaite un très beau dimanche. On est ensemble jusqu'à 18h. On passe la majorité de la journée ensemble avec les plus gros hits. On aura dans les prochaines minutes du 21 Pilots et Ethan's, ça s'en vient. Et on a aussi du Black Keys pour commencer. All In For You, hey, ça va être bon. Et on commence ça, relax, c'est dimanche après tout, avec Downstairs. Quelle bonne chanson de Matt Mason sur O.

Le pop punk va être à l'honneur dans les prochaines minutes avec le groupe californien Green Day. Il y aura aussi les Canadiens de Sum 41 qui seront là à haut. Et on a un petit bloc avec des DJ, le DJ belge Lost Frequency s'en vient avec Are You With Me. Et pour l'instant, c'est le DJ britannique Fatboy Slim pour Praise You sur le meilleur de la musique à haut.

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1: Le country boy slash rapper slash god party, Chabouzi s'en vient. Lui qui nous a présenté cette semaine une belle chanson qui s'appelle Cowgirl. Il sera à surveiller pour l'instant, on l'aura avec son gros hit avec Jelly Roll. Amen s'en vient. Et le groupe No Doubt est en grosse résidence, moi aussi, à la sphère de Las Vegas. Et pas juste la finale de la Coupe Stanley qui se passe à Vegas. C'est aussi No Doubt qui fait une coupe de concerts. Et par la suite, Gwen Stefani prend la direction seule du Festival d'été de Québec pour un concert solo pour cet été. Il s'en vient, No Doubt, It's My Life. 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

Philippe Phillips va nous faire sentir comme à la maison avec Home dans les prochaines minutes. Et on aura I Ain't Worried du groupe du Colorado One Republic. Ça s'en vient. Le temps de se taper une bonne toune de hockey. C'est Song 2 et Blur sur le meilleur de la musique à Home.

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0: à venir, deux artistes qui font de la pop alternative extrêmement efficace. On connaît Summer pour beaucoup de hits, Back to Friends, 12 to 12. Et là, il y a un dernier hit qui vient de sortir, c'est Homebreaker. Et tous ces hits-là, il les a eus en tant que mineur. Lui qui est américain, il vient de New York. Il n'a pas encore 21 ans. Il va être majeur le mois prochain. Donc, il va pouvoir enfin peut-être s'acheter quelque chose à boire pour célébrer tous les hits qu'il a en ce moment. Et on devrait aussi Pumping the Bastille. Ça s'en vient dans les prochaines minutes à haut.
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Le chanteur d'Ottawa, Jock, s'amène avec A Little Bit Happy, le temps de rendre hommage au personnage Dracula qui est connu depuis au-dessus de 100 ans, lui originaire de Transylvanie, qui aime boire du sang bien tranquille dans son manoir. Eh bien, Tim, même par là, s'en est inspiré. Et là, on parle plutôt de quelqu'un qui aime vivre la nuit. Encore une fois, inspiré de l'univers de Dracula. Et un dimanche comme ça, ça se peut qu'il y ait bien du monde qui est à l'écoute, qui aime rester à la maison et pas trop regarder la lumière du jour, surtout si la personne a veillé. C'est Tim Impala sur le meilleur de la musique en haut.

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1: Avec la Saint-Jean qui approche, Jay Scott, qu'on vient d'entendre, va être bien occupé, lui, qui va être de plusieurs parties de la fête nationale. On vient d'entendre le Woodstock. On espère que la fête nationale va moins brasser que Woodstock 99. On va avoir Manskin, le groupe de rock italien, s'en vient dans les prochaines minutes. Et Bon Jovi, It's My Life, c'est là dans deux petites secondes.
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C'est Loco Locas qu'on vient d'entendre en haut avec l'hymne à Québec. Je sais pas si on prévoit sortir une nouvelle version en incluant le tramway dans les prochains mois, prochaines années. On a The Middle et Jimmy Eat World, le band qui va être présent au Vance Warped Tour lors du passage de la tournée à Montréal. Il s'en vient dans les prochaines minutes. Du Benson Boone aussi qui s'en vient avec Sorry I'm Here for Someone Else. Et pour l'instant, sur le meilleur de la musique à haut, c'est Enjoy the Silence

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0: Tout le monde que je connais qui a vu Luke Combs en show récemment a capoté sur son show au Parc Jean-Drapeau à Montréal. Et qu'il y en avait du monde. Je sais pas de ton côté, mais moi, il y a tellement de monde que je connais. Mes réseaux sociaux étaient remplis de gens qui étaient à Luke Combs. Tu sais, sur les réseaux sociaux, là, les personnes que tu suis, bien, que t'as oublié qu'ils existaient un peu parce qu'ils publient pas souvent, mais même ces personnes-là ont publié qu'ils étaient au show. Il s'en vient avec Back in the Saddle, Luke Combs. Et on a aussi le guitariste mexicain Santana avec Smooth. Ça s'en vient.
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Hit d'Alex Warren, Fever Dream, ça s'en vient. Le temps d'écouter une toune qui va fêter son 13e anniversaire cette année. Le 17 juin 2013 sortait Wake Me Up d'Avicii. Et la guitare qu'on entend, je viens d'apprendre en voulant valider la date d'anniversaire de la toune, que c'est le guitariste de Incubus qui fait la guitare dans Wake Me Up. Je le savais pas. Ça fait 13 ans que la toune existe, puis je viens de l'apprendre. Je trouve ça fascinant d'apprendre encore des choses sur ces tounes qu'on connaît énormément. C'est Avicii, Wake Me Up sur le meilleur de la musique. Oh.

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1: À venir sur le meilleur de la musique à haut édition week-end, on aura 365 de Shinedown et Miles On It de Marshmello et Kane Brown. Et une tune qui me fascine vraiment beaucoup, c'est un groupe qu'on a connu avec une seule chanson, c'est Crazy Town. Et la chanson Butterfly fête son 25e anniversaire cette année, c'est sorti en 2001. Il y a pas quelque chose à dire sur cette chanson-là, mais une qui me fascine énormément, c'est que c'est de l'échantillonnage des Red Hot Chili Peppers d'une chanson qui s'appelle Pretty Little Ditty.

vous le reconnaissez, là. Et je pense qu'on va se remémorer à quel point ça a été remanié et retravaillé pour devenir un hit de Crazy Town. On l'écoute dans les prochaines minutes à haut.

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Green Day s'en vient à haut et le pop-punk va être à l'honneur aussi avec Good Charlotte et Yellow Card, une chanson qui est produite par le drummer de Blink-182, Travis Barker, qui fait la batterie sur le morceau et qui en plus a produit l'album au grand complet de Yellow Card, Bedroom Posters. Ça s'en vient dans les prochaines minutes. Et pour l'instant, on prend ça un petit peu plus relax avec un classique indémodable des Red Hot Chili Peppers. Ça s'appelle Under the Bridge et c'est sur le meilleur de la musique out.

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0: À venir, on aura Robert Benman de Mumford & Sons et le chanteur irlandais Ozier. Et l'Irlande sera à l'honneur aussi avec U2, qui a tourné un vidéoclip le mois passé dans les rues de Mexico. Et elle en a profité pour faire un petit concert improvisé sur un balcon. Imagine, t'es à Mexico, t'es en train de marcher tout bonnement, puis là, tu vois U2 qui est sur un balcon en train de faire un show, probablement en train de chanter Vertigo qui s'en vient en haut.
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Grosse party qui s'en vient chez Boozy a Bar Song, c'est là en réserve dans les prochaines minutes. Et on a Muse avec Madness qui sera là. Le temps d'avoir du Creed. Et Where Arms Wide Open. C'est sur le meilleur de la musique, hein?

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1: On a Lose Control de Teddy Swims qui s'en vient et Incubus avec Drive et Weezer qui sort un nouvel album cet été. Enfin, ça fait longtemps que j'attendais ça. Ça sort le 21 août prochain et ce sera The Gold Album. Il y a deux tunes qui sont sorties jusqu'à maintenant pour ce 20e album studio en carrière du groupe. Et ma préférée des deux, ça fait plus été. C'est la première des deux qui est sortie. C'est le 1er avril dernier que c'est sorti. Ça s'appelle Shine Again. Ça parle de soleil qui brille pis tout.

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À venir dans les prochaines minutes, on a une toune qui fête son 20e anniversaire cette année de 2006, Crazy de Gnarls Barkley. Et juste avant, de 2019, une toune qui a pris 50$ à faire, c'est-à-dire acheter un beat à 30$ et 20$ pour une heure de studio. C'est Lil Nas X et Old Town Road sur le meilleur de la musique à haut. Yeah!

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0: Les fans de Linkin Park ont une belle surprise. C'est la bande-annonce d'un nouveau documentaire qui va sortir sur la renaissance du groupe avec la nouvelle chanteuse Emily Armstrong. Ça s'appelle Unshatter. Il n'y a pas de date de sortie officielle, mais si la bande-annonce est sortie, c'est que normalement, si c'est pas fini, ça doit être proche de l'être, avec plusieurs images exclusives des coulisses de comment ça s'est passé, comment on a réussi à se réunir après tant d'années et après le deuil du chanteur Chester Bennington. C'est un documentaire que les fans de Linkin Park voudront pas manquer. Et tu veux pas manquer, Off From The Bottom, ça s'en vient.
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1: À venir, celle qui a chanté avant le match d'ouverture du Canada de Coupe du Monde contre la Bosnie, Alanis Morissette, s'en vient avec Ironic. Le prochain match du Canada qui est jeudi face au Qatar. Et on aura aussi en musique sur le meilleur de la musique à O, édition Weekend Smash Mouth, I'm a Believer.

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Jean Leloup qu'on vient d'entendre à O, lui qui est un incontournable à la Saint-Jean-Baptiste qui approche, et sa série de concerts hommage par le Cirque du Soleil, ça commence le 15 juillet du côté de Trois-Rivières. On a maintenant un hit qui fête son 15e anniversaire cette année, c'est Pop Up Kicks, Foster the People sur le meilleur de la musique à O.

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0: Abba Roach s'en vient avec son nouveau single Wake Up Calling, le groupe qui est en tête d'affiche de plusieurs festivals au Québec cet été. Et ils vont fêter le 30e anniversaire de leur premier album Old Friend From Young Years. 1997, nous on les a plus connus en 2000 avec l'album Infest, un album triple platine avec plein des hits dessus, et on va s'offrir leur dernier hit. Ils ont une genre de renaissance avec cette chanson-là, c'est vraiment bien intéressant. Si tu l'as pas encore entendu, reste là. Et on a aussi The Killers de 2004, Somebody Told Me, ça s'en vient
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0: À venir sur le meilleur de la musique édition week-end, on a Green Day qui sera là avec Boulevard of Broken Dreams. Et on a aussi Blink-182 qui fête le 25e anniversaire cette année de son album Take Off Your Pants and Jacket. Et on a fêté ça vendredi dernier avec la date officielle du 25e anniversaire de l'album, avec des chansons bonus qui sont maintenant disponibles au grand public, des tunes qui existaient déjà, mais qui n'avaient jamais été officiellement sorties sur les plateformes. Des tunes comme What Went Wrong, Time to Break Up, ou Don't Tell Me That Is Over, qu'on entend. Hey, déjà 25 ans pour cet album-là. Blink s'en vient justement avec le premier single de Take Off Your Pants and Jacket. The Rock Show s'en vient dans les prochaines minutes. Et on aura Noah Kahan qui s'en vient avec The Great Divide sur le meilleur de musique à haut.
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Le rock va être à l'honneur dans les prochaines minutes à O avec We Will Rock You et The Rock Show Blink-182 qui fêtait le 25e anniversaire de leur album Take Off Your Pants and Jacket vendredi dernier. On fête ça avec The Rock Show Blink-182 à O.

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2001, c'était une grosse année pour le pop-punk qui était au sommet en popularité. Et c'est le cas de Sum 41, 2001, Into Deep sur le meilleur, la musique à haut.

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0: revenir sur le meilleur de la musique édition week-end. On a l'enfant terrible du New Country, Morgan Wallen, qui s'en vient avec Love Somebody. Et on a aussi un classique des années 90, Marcy Playground, Sex and Candy. Ça s'en vient. Bon dimanche!
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1: On a la nouveauté du chouchou des Québécois, le chanteur d'Ottawa, Talk Simon avec Time Machine. On aura tout un classique de Midnight Oil. Beds Are Burning, ça s'en vient. Bon dimanche, merci d'être à l'écoute du meilleur de la musique à haute.

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Sont arrivés en Westphalia, criant SOS Gaïa, à coups

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0: Est-ce que la Coupe Stanley va se soulever ce soir du côté du désert du Nevada à Las Vegas? Le match entre les Hurricanes de Caroline et les Golden Knights de Vegas a lieu ce soir, 20h, le sixième match de la série. Ici, dans notre pool, chez Arsenal Media, j'avais dit Hurricanes en 6. Fait qu'évidemment que je veux que les Hurricanes gagnent ce soir pour peut-être gagner mon pool, mais du côté d'Imagine Dragons, j'imagine qu'ils doivent encourager les Golden Knights, eux qui sont originaires de Las Vegas. Ils s'en viennent avec leur gros hit de 2013. Radioactive, ça s'en vient.
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1: C'est de plus en plus à la mode, les sleepcations. Ça, c'est des vacances pour avoir du sommeil, tout simplement. Ça va vite en 2026. Le temps, il passe à toute vitesse. Puis il y en a qui prennent des vacances pour dormir le plus possible et même se déplacer à des endroits où on a vraiment des rituels du sommeil vraiment approfondis. Tandis que Dracula, lui, il avait pas besoin de grand-chose. Tu dormais dans un cercueil, peut-être des fois même la tête en bas. On écoute Dracula, c'est Tame Impala sur le meilleur de la musique à haut. Oh!

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1: C'est maintenant officiel, Musique Plus qui est de retour sur les réseaux sociaux, ça prend vie sur TikTok. Musique Plus qui a fermé en 2019, ça a pris 7 ans pour qu'on retrouve une nouvelle forme pour cette plateforme-là. C'est sûr que là, il n'y aura pas de vidéoclip comme dans le temps, mais quand même, on va y aller un peu de nostalgie, mais aussi en visant la jeunesse avec des nouveaux VJ qui ont été annoncés vendredi dernier avec entre autres le chanteur William Cloutier qui fait partie de ça. On a Pat Benatar qui s'amène en musique avec Hit Me With Your Best Shot, ça s'en vient.
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On a une chanson qui a été un classique dans les années 90 et on peut dire que ça a été la chanson numéro 1 à 2h57 dans les bars Closing Time. C'est Sammy Sonic sur le meilleur de la musique.

C'est tout pour moi. On se retrouve demain 18h pour les hits. D'ici là, manque pas demain matin 6h pour bien commencer ta semaine, les 100 000 matins. On se laisse avec la dernière des Québec Redneck Bluegrass Project. C'est tout seul. Ah oh. Goodbye.

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1: On se prend un petit peu d'avance, Rimouski, mais vous allez voir, ça vaut la peine parce que vendredi prochain, Dumas sera de passage chez nous au Vieux Théâtre de Saint-Fabien. C'est tellement de belle programmation qu'on vous offre du côté du théâtre. 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Donc, c'est une destination pour tout faire. Si ça vous tente d'aller voir Dumas, faites ça rapidement parce que les billets risquent de partir aussi vite que vous allez aller sur le site.

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